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0: Salut Sandrine, tu vas bien ? Super. Ok, tout le monde est prêt ? On est en direct dans une minute. Moteur. Silence plateau. Donc on envoie le bulletin météo juste après les infos, c'est parti.
1: Ce midi, dans votre bulletin météo, rien de frais, rien de nouveau. Les températures sont en hausse et le soleil tape sur les côtes. À la frontière est, pourtant, c'est le grand retour des bottes. Une pluie battante, des orages, mais rien d'inquiétant. Profitez de la plage et des compotes. Je peux au moins vous garantir à cet instant qu'il va faire chaud.
2: Il fait chaud là, non ?

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j'espère que vous allez bien. Je vous relance là, concernant notre option au Festival de la Courge. Ça fait quand même un petit moment où on n'a pas été dans ce coin-là. Ça me serait un bon moment là, pour retourner ta patrie. Donc, je vais attendre de vos nouvelles à cet égard. La meilleure des soirées.

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Ouais, tu sais, c'était samedi, là, à côté de la maison de la radio. Je marchais dans la rue, et puis il y a une fille juste devant moi, avec ses grands cheveux blonds, tu vois. J'ai commencé à la suivre parce que, je sais pas, j'avais envie de baiser, puis tout d'un coup, elle s'est retournée.

0: crois ça.
1: Alors ? Alors ?
0: Alors je me dis, ok, c'est bon, je rentre chez moi, je la dépasse et puis je marche avenue du président Kennedy jusqu'à la place de Varsovie, puis il faisait bon et c'était cool. Et puis là je me retourne, puis je la vois qui marche derrière.

0: aurait mieux fallu rester chez moi. Ce jour-là, je me suis dit qu'il aurait mieux fallu rester chez moi.
1: Fallu. C'est un mot, c'est quoi? C'est pas assez compliqué, ça?
0: Non, il aurait mieux fallu, c'est conditionnel passé, première forme. Tu vois, on aurait pu dire il aurait mieux valu aussi, mais du verbe valoir. Tu t'étais plus élégant.
1: Alors?
0: Ben, voilà.
2: Alors?

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0: Et une gare, c'est un lieu où on croise les gens qui réussissent et les gens qui ne sont rien.
1: Le mépris des hommes est souvent la marque d'un cœur vulgaire. Albert Camus.
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0: Bonjour, à l'occasion des Trans Musicales de Rennes 2025, je vous propose deux rencontres. Tout d'abord le duo breton Grégaille et ensuite les Québécois Angine de Poitrine. Bonjour Jean-Félix et bonjour Adrien. Alors vous êtes un duo de Haute-Bretagne. Alors comment s'appelle votre nom exactement ?
1: Le duo s'appelle Grégaille. Grégaille, c'est un mot breton qui nous vient d'un vieux dictionnaire et qui dit les gravats, les décombres. Voilà, et on a aimé ce mot et toute l'image qu'il amenait avec lui, quoi.
0: Vous composez et vous reprenez les airs traditionnels revisités ?
2: Oui, c'est ça, c'est de la musique essentiellement à danser qu'on joue à notre manière avec nos instruments, donc biela roue, avec des effets que j'ai rajoutés, un tambour pareil qu'on a bricolé pour l'occasion, un tambour avec des cordes et puis du chant et d'autres petites percussions.
0: Mais inspiré de la musique bretonne ?
2: Ah, bah c'est complètement de la musique bretonne qui se peut jouer, enfin on a joué en fest-noz. Voilà, je sais pas si tu veux rajouter.
1: Bah oui, en fait, c'est de la musique bretonne, c'est de la musique à danser. C'est la même musique qu'on joue sur les scènes de Fechnos que sur les scènes de musique actuelle.

0: qu'aujourd'hui, au Transmusical, ce sera plutôt une partie concert.
1: C'est ça. Alors, notre pari, c'est d'amener cette musique-là aussi en concert. Nous, on la voit un peu... je reprends ma phrase. Cette musique-là, on pense qu'il y a des ponts à faire entre la scène Fest-Noz et la scène plus musique actuelle, et qu'elle peut s'adapter dans les deux contextes et faire danser tout autant.
0: La Vieille Larroue était plutôt implantée en Côte d'Armor. Et vous êtes plutôt du Pays Rennais.
1: C'est ça. Alors après, ce qu'on joue, c'est pas spécialement de la musique de Haute-Bretagne, c'est plutôt de la musique du Pays Vantais et du Centre-Bretagne. Voilà, où la Vieille Larroue n'était pas spécialement très implantée. Mais ça n'empêche pas que c'est un instrument qui appartient à la grande galaxie des musiques traditionnelles en France et qui a plein de similitudes musicales avec par exemple le biniou, les cornemuses et le violon évidemment. Donc avec ce son continu, cette texture très riche, ça s'y prête très bien.
0: Le son continu justement, vous y passez des fois
1: Comme festivalier pour l'instant, pas encore comme... comme musicien pour y jouer.
0: Êtes-vous surpris de passer au Transmusical ?
2: Là on a rencontré l'équipe des Trans au printemps dernier. En fait, on a un peu toqué à leur porte en leur présentant notre musique. Ça a été une chance, oui, une surprise et puis une grande joie que notre musique en tout cas accroche les oreilles de l'équipe des Trans. Et puis ensuite on a commencé à travailler avec eux, on a construit un petit peu ce concert. Mais quand on regarde plus globalement l'histoire des Trans musicales, il y a toujours eu une attention portée quand même aux musiques traditionnelles, et je crois que c'est peut-être ça qui a pu les intéresser chez nous, quoi.
0: Ouais, on a eu Greg Jolivet notamment à la Vieille Larroue il y a pas longtemps. Il y a quelques années. Sinon, est-ce que vous avez enregistré un EP ou seulement une démo ?
1: Alors, on a deux petits EP qui sont disponibles sur Bandcamp et en partie sur YouTube aussi. Oui, où on s'est dit que le format de l'EP se prêtait bien aux suites de musique qui se joue en Fest-Noz, on va dire, des suites un peu thématiques par région, donc une suite, enfin un EP qui correspond à une suite de danse du Pays Vantais, un autre EP qui correspond à une suite de danse du pays de Loudéac, voilà. Et puis on a bien l'intention de continuer, parce que pour l'instant on les a numérotés à partir de 0, avec 3 0, donc on peut aller jusqu'à 999.
0: Parallèlement, est-ce que vous avez d'autres formations en musique bretonne ?
2: Alors oui, dans mon cas j'ai plusieurs...

0: plusieurs choses. Je joue avec le groupe Kendirvi, qui est basé, pour le coup, qui est vraiment un groupe emblématique du bassin rennais, groupe de Fechnose historique. Et puis aussi, j'ai une pratique assez soutenue de musique de sonneur, où je joue en trio biniou-bombarde tambour. Voilà, et aujourd'hui, actuellement, en fait, je joue dans un trio qu'on a baptisé le King Lariden, avec les sonneurs Jeff Le Guarin et Tudu Allervieux. Voilà, donc entre autres choses, en tout cas, c'est ce que je m'efforce de faire, musique de sonneur, chanteur et de balle, voilà, à côté.
1: Pour ma part, pas d'autres formations, non.
2: Vous avez un site internet où on peut retrouver plein d'informations vous concernant ?
0: Alors, on est sur les réseaux, donc Facebook, Instagram, voilà. On a cette page Bandcamp sur laquelle on publie notre musique, voilà. Et puis pour l'instant, c'est tout. Il n'y a pas spécialement de site en projet, mais on essaye en tout cas de tout agglomérer. Si on suit la bio de notre Instagram, on peut tomber sur une petite arborescence, un Linktree, qui permettra aussi d'aller sur les liens YouTube, les vidéos, voilà. C'est comme ça qu'on, pour l'instant en tout cas, qu'on diffuse.
2: Alors, vos projets, c'est de continuer cette formule concert et puis de trouver des dates un peu partout.
1: Ouais, c'est ça, c'est de toujours travailler cette interface entre musique trad et musique actuelle. Donc autant jouer dans le réseau Fechnose, pas le folk, enfin pas le trad, et le réseau musique actu. Donc plutôt côté boom boom.
2: Qu'attendez-vous vraiment des transmusicales, en fait, c'est d'avoir plein de contacts et puis éventuellement de jouer ailleurs qu'aux limites de la Bretagne.
1: Alors c'est sûr que c'est une exposition assez incroyable pour ce jeune duo. Et ça a été, alors on était dans le parcours d'accompagnement des trans, donc avec trois autres groupes. Et ça, rien que ça, ça a été une grande chance pour aussi nous pousser, avoir le temps de travailler, notamment avec un technicien son. On a pu vachement façonner notre son, travailler le rythme de notre concert, polir un peu cet objet qui est notre set de concert sur différentes scènes lors de la tournée des trans qu'il y a eu en amont. On a joué à Saint-Nazaire, vers Vannes, Châteaulin et à Rennes, à Lubu.
2: Vous ne déroutez pas un peu les danseurs avec votre musique ?
0: Les danseurs ne sont pas déroutés parce que ça reste une musique très simple d'accès, dans le sens où l'essence mélodique de la musique bretonne est là. Donc les danseurs peuvent tout à fait s'y retrouver. Non, peut-être ce qu'on va dérouter, c'est peut-être plus parfois les organisateurs de Fechnose qui sont peut-être moins habitués à cette esthétique, mais les danseurs, eux, a priori, ça fonctionne plutôt bien.

0: Qu'est-ce que vous avez comme influence justement au niveau des groupes bretons, au niveau des festooneuses?
1: C'est un peu toute la galaxie des, comme Jean-Félix disait, des sonneurs. Sonneurs et sonneuses de Bini Bombard, beaucoup, ou alors de clarinette en duo, ou au violon aussi. Donc c'est peut-être plus qu'une personne, en tout cas, tout un mouvement, toute une scène qui nous inspire beaucoup dans la manière de jouer. Voilà.
0: Des groupes comme Fleuve par exemple, ou Plantec par exemple.
1: C'est des groupes qu'on peut aimer, mais c'est pas du tout ce qu'on fait finalement. Dans le sens où, par exemple, Fleuve va beaucoup prendre de liberté avec la mélodie. Une fois que le thème est installé, la danse est installée, ils peuvent s'en échapper pour aller vers des plages plus atmosphériques. Alors que nous, on va vraiment garder plus la mélodie présente tout le temps. Ce qui rend notre musique aussi très lisible pour les danseurs et danseuses.
0: Tu restes instrumental ?
1: Alors non, il se trouve que Jean-Félix chante.
2: Il y a quelques pistes, quelques morceaux sur lesquels on a intégré du chant. Voilà, il y en aura peut-être plus à l'avenir aussi. Faut bien voir en fait que tout ça, c'est de la musique de sonneur-chanteur. Tu disais, de quel groupe on s'inspire ou on se réclame. Mais je pense que c'est important de le préciser que c'est avant tout une pratique de sonneur-chanteur. Donc on va plus se relier à ces musiciennes et ces musiciens-là.
0: Pour finir, où est-ce que je peux retrouver vos EP justement sur Internet ? Où je peux les avoir directement ?
2: Alors, sur la plateforme Bandcamp, c'est une superbe plateforme sur laquelle il y a plein de choses indépendantes du monde entier. Nos EP sont en téléchargement, voilà, et c'est à prix libre en fait, hein, les gens mettent ce qu'ils veulent. Voilà, donc on peut retrouver, donc c'est gregaille.bandcamp en fait, hein, voilà, quelque chose comme ça. Voilà, et on peut retrouver notre musique sur ce site.
0: Vous avez autre chose à rajouter?
3: Non, merci.
2: Merci Alternante, et puis à bientôt.
1: À bientôt, merci pour le bon concert.
0: Merci.

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0: Bonjour, vous êtes le duo Angine de Poitrine. Alors, vous avez des prénoms diminutifs?
1: Oui, bonjour, moi c'est Clec de Poitrine.
2: Et je m'appelle de Poitrine.
0: Ouais, ça s'écrit avec trois consonnes.
1: K-H-N.
0: Alors, vous êtes deux frères et vous venez du Québec?
1: Absolument, du Saguenay pour être plus précis en fait.
0: Vous composez des morceaux principalement, vous ne faites que des compositions?
1: Absolument que des compositions. Enfin, même historiquement, si on remonte à notre jeunesse, on faisait encore juste des compositions. Des improvisations. On n'est pas des grands joueurs de cover.
0: Et toi, c'est instrumental?
1: Ouais, quand même. Pas mal toujours instrumental. Des fois avec des petits glimpses de voix par-ci par-là. Là, mais jamais. On n'est pas des chanteurs à proprement parler.
0: Alors, vous composez à deux, alors?
2: Oui, beaucoup dans un processus de création spontanée, là, dans l'improvisation, du moins pour ce qui est d'aller chercher la matière brute à partir de laquelle les pièces sont développées. Là.
0: Avez-vous les mêmes origines musicales? La même formation musicale?
1: Non, vraiment pas. Pour ma part, j'ai fait de la musique tout le long de mon secondaire et puis pris des cours par-ci par-là, mais aucune formation comme qui se rend dans les hautes études. Là. Après ça, j'ai juste jamais arrêté de jouer aussi. Là. Fait que c'est pas mal ça pour ce qui est de ma formation. Puis nos influences musicales par la bande ont été à certains moments identiques, puis à certains autres moments extrêmement différentes.
0: Par moment, vous êtes séparés pour jouer ou vous avez toujours joué ensemble?
2: On a toujours joué ensemble, mais au sein de différents projets avec d'autres personnes, mais on a tous les deux été actifs au sein de d'autres groupes aussi, l'un sans l'autre ou l'un avec l'autre. Là, c'est ça. Bien, comme tout musicien, hein, on a joué dans plusieurs groupes différents, plusieurs styles différents.
0: Voilà des groupes qui existent encore ou vous continuez avec?
2: Plusieurs qui n'existent plus, d'autres qui existent de manière plus sporadique, surtout considérant que ce projet-ci est assez chronophage par les temps qui courent. Là. Mais il y a encore des projets autres que celui-ci qui existent et qui sont plus ou moins actifs. Là.
0: Alors, vous avez sorti un album en 2024?
1: Oui, exactement.
0: Vous pouvez en parler?
1: Mon Dieu, qu'est-ce que t'aimerais que je te dise?
0: C'est un album autoproduit?
1: Ouais, quand même autoproduit on va dire, pratiquement partenariat avec le scène, dirais-tu? Dur à dire.
2: On a été supporté financièrement, je dirais.
1: Par un organisme là, local qui s'appelle le Centre d'expérimentation musicale. Ils nous ont fourni, ils ont des studios, tonne d'équipement là, finalement que nous on n'a pas parce que tu sais on habite dans des maisons très standard là, ça prend de la place si ça prend un beau local isolé etc fait que c'est ça on a collaboré pour la production du premier puis du deuxième aussi dans le fond.
0: Est-ce que c'est un album qui a été pensé depuis longtemps? Vous avez mis combien de temps à le préparer?
2: Ça a été fait assez rapidement et spontanément. Là, on a pris quelques pièces de notre maigre répertoire à l'époque, puis on s'est un peu dépêché de coucher ça sur des micro-sillons là, pour tourner la page puis continuer de faire évoluer le répertoire. Là, ça demeure un album assez concis. Puis je pense que c'est une approche qu'on a encore pour le deuxième qui s'en vient. Là. C'est des albums relativement courts, pas de fla-fla, 40-45 minutes-ish de musique, puis c'est ça.

0: Est-ce qu'il y a des invités sur l'album?
1: Non, pas dans le premier ni dans le deuxième. Quoique c'est justement quelque chose qu'on parlait tout à l'heure. Ce serait le fun un jour d'en faire des collabs. On est très ouvert. Après ça, ben, t'sais, c'est sûr que ça prend du temps quand même. Là, t'sais, nous autres, on n'est pas du genre à faire oh, OK, on va juste. Viens juste mettre du sax ou viens juste mettre un peu de telle affaire comme ça te tente. Là, on aime ça quand c'est structuré puis qu'on est capable d'élaborer l'idée comme il faut. Là, fait que ça prend du temps. Puis après ça, ben. C'est quoi qu'on envisage, par contre?
2: Par rapport aux collaborations, on aimerait beaucoup collaborer avec le chanteur russe Vitas. Donc, s'il écoute cette entrevue.
1: On souhaite absolument.
2: Oui. On aimerait aller jouer en Chine avec Vitas.
1: À bon entendeur.
0: Ce sont des albums qui sont sortis en vinyle aussi?
1: Absolument. En fait, le premier avait sorti en cassette.
3: Cassette, vinyle,
1: format numérique. Format numérique, oui. Pas de disque compact. Le disque compact est un peu le délaissé de la gang. Je pense que tout le monde s'en rend compte. Là. Le disque compact, c'est l'affaire que les gens achètent le moins. Puis c'est pas. C'est pas un support comme le vinyle qui traverse le temps, là, on s'entend. Là. Le vinyle, ça fait quoi? Ça fait d'offrir 100 ans que ça existe, puis ça continue d'exister. T'sais.
0: Qu'est-ce que vous attendez de votre passage au Transmusical? Plein de retombées, des contacts en Europe?
1: Ben, définitivement, c'est sûr que on serait content que ça puisse mener à ça, puis je pense que ça devrait mener à ça. Mais au final, mon passage personnel au temps, c'est vraiment... Je le vis dans le plaisir. Là, ce que j'aime faire, c'est jouer de la musique. Puis je suis absolument comme heureux en ce moment de penser que je fais ça, mais à Outre-mer. Là.
0: Est-ce que vous savez d'où vos origines françaises sont? Vos ancêtres, ils viennent de quelle région française?
1: Bonne question. Ah. Non, je le sais pas non plus. On a de la famille. Moi, dans ma famille, il y a des... un petit peu plus loin des Écossais. Je crois que toi aussi.
3: Irlandais.
1: Donc, mais après ça, notre français est purement québécois. Là. Mes parents, moi, deux Québécois pur laine. Et puis.
2: Mais sinon, la famille de Poitrine sont des descendants de la noblesse française, mais dans un autre espace-temps. Donc, c'est ça. C'est...
0: Vous êtes venu en Europe spécialement pour les transmusicales ou vous avez d'autres dates?
1: Cette fois-ci, spécifiquement pour les transmusicales, ouais. Puis une captation vidéo.
0: Vos projets, c'est de revenir le plus possible par rapport à votre passage aux transmusicales, justement?
1: Ouais, définitivement, idéalement. Tant qu'on va être invité, on va venir.
2: Ouais, puis en fait, il y a déjà une tournée française qui est toute planifiée, les contrats sont signés et tout et tout. Fait qu'on va revenir du 11 au 21 février, si je ne m'abuse. Fait que Paris, Annecy, bon, j'ai pas toutes les villes précises en tête, mais il y a une tournée d'environ 10 dates là, qui est prévue pour la fin du mois de février.
0: Est-ce qu'il y a un site où on peut retrouver plein d'informations vous concernant et notamment les contacts?
2: Ben, on a un site web www.anginedepoitrine.com. Puis c'est Spectacle Bonsaï qui est notre agent et producteur et gérant. Donc c'est à eux qu'il faut s'adresser pour ça.
0: Ce soir, au Transmusical, c'est votre concert habituel ou c'est un concert un petit peu adapté?
1: Quand même traditionnellement, comme on fait d'habitude, je dirais quand même... ouais, purement comme à notre habitude. Là. Je pense que en tant que premier chose quand même, c'est le fun d'arriver avec quelque chose de pas trop stressant. Là, puis de dévoiler la base du projet. Puis après ça, on verra si des fois on est comme Le projet c'est un terrain de jeu incroyable. Fait que après ça, qui sait ce qui va arriver, mais pour l'instant, ça va être un spectacle où on va juste. Quand même, on a des bons bangers, comme on dit.
0: Avec un petit côté visuel.
1: Ouais. On va jouer des tubes, quoi.
0: La scène québécoise est très riche. Mais oui. Vous avez des relations quand même avec les groupes comme le Vent du Nord, tout ça, des groupes qui font que de la musique traditionnelle ou de la musique ou des compositions?
1: Non, on est plus... nous, on est... Ben, tu sais, je veux dire, on connaît beaucoup de gens qui font de la musique au Québec. plus, je dirais, musique underground qui, à moyen underground, on va dire, là. Des personnes comme Population 2, Zouz, des amis, des bons amis. On est très fiers de les avoir pas loin de nous autres. Puis on s'est compte.
2: C'est ça, tu sais, on est beaucoup dans la scène des musiques modernes, rock et pop moderne. Ouais. Fait que on n'a pas des liens très serrés avec tout ce qui ressemble à la musique traditionnelle. Puis je pense pas qu'on peut ressentir cette influence-là dans ce qu'on fait.
0: On avait vu La Sécurité en Bretagne il y a 2 ans.
1: Ouais.
0: C'est un gros Québécois aussi qui tournait pas mal.
1: Ouais, puis ils sont encore en train de tourner quand même pas mal. Très bon groupe, soit dit en passant.
0: Bon, Angine de Poitrine, merci beaucoup à vous deux. Vous avez autre chose à rajouter?
1: On souhaite que tout le monde ait du plaisir. Puis, love, click.
2: Merci de nous accueillir.
0: Merci.
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0: Au cours de cette émission, nous avons diffusé Grégaille et Angine de Poitrine, volume 1.

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0: crise et elle finira à la fin de la crise, à moins qu'elle soit remplacée par une autre crise. Voilà.
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0: 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Bonjour et bienvenue à tous, vous êtes bien sur Alternante dans l'émission Bitume qui commence très très fort, comme le son de cette petite instru comme ça, qui doit être normalement à peu près à ce niveau-là. Voilà, voilà, voilà, bon on prend les commandes. Voilà. J'espère que tout le monde va bien, My Man Yann avec moi, what's up?
1: What's up Charlie, what's up?
0: Ouais, on parle carré, hein.
1: Bah, oui, évidemment.
0: Parce que de toute façon, on passe beaucoup de carré, vous le savez, et puis on continue.
1: Ceci dit, on parle carré, mais juste en amont, là, vous avez entendu une petite
0: jingle.
1: Un petit jingle, ouais. Voilà. Tu sais, c'était Jean-Pierre Marielle. Et moi, ces dernières, voilà, pas là, mais ces derniers mois, là, je me suis maté deux, trois films de Marielle. Des vieux movies des 70s,
0: ouais,
1: ce mec
0: ça.
1: Là, cet acteur là. Alors les comédies sont pas toujours fofolles, voire même des fois elles sont vraiment pas ouf.
0: Ouais, c'est
1: mais
0: pas...
1: il y a quelques pépites et puis à chaque fois qu'il arrive à l'écran et puis souvent bah quand même il est bien écrit, tu vois. Ouais. Le mec il est ouf, Marielle, Jean-Pierre Marielle.
0: Ouais ouais, bah grosse équipe, hein, Jean-Pierre Marielle, Jean Rochefort.
1: Ouais, non mais voilà.
0: Oh, voilà là, pour là, l'histoire là. Du cinéma français.
1: Des movies qui du coup en 2025 peut-être en plus ont du mal à passer parce que le discours est quand même assez
0: c'est un peu
1: assez daté, on va dire.
0: On va dire ça, allez, on referme les cahiers du cinéma
1: et on revient chez les caries,
0: on revient dans le hip hop. Et jour d'anniversaire, on va
1: Exactement.
0: Fêter deux anniversaires, deux albums de l'immense groupe A Tribe Called Quest.
1: Yes.
0: Voilà.
1: Et canon, donc Q-Tip, Five Dog, Ali Shahin Mohamed et puis Jarobi White.
0: Ouais.
1: Et 50 ans de. Non, pas 50 ans, 40 ans de carrière, pratiquement.
0: Ah ouais,
1: un truc de ouf, un certain nombre d'albums. Et oui, et oui, et oui.
0: Et parmi ces albums.
1: Exactement, l'anniversaire de Low End Theory, sorti en septembre 91.
0: Exactement.
1: On a le 24
0: septembre 1991.
1: Exactement.
0: On est presque pile dans l'anniversaire.
1: Ça, c'est ouf. Et puis, on a The Love Movement que moi j'ai bien kiffé quand il est sorti parce que, en plus, juste avant, ils avaient dit que potentiellement c'était la fin.
0: Ouais.
1: Quand The Love Movement est sorti, c'était un double album, non?
0: Ouais, c'était.
1: C'est ça.
0: Alors, c'était.
1: Où il y avait des pistes, des tracks, des bonus tracks.
0: En fait, t'avais l'album et t'avais des bonus tracks.
1: Voilà.
0: Bon, t'en avais 7, 8. Bon, t'avais quasiment un EP à côté. Donc, on n'est pas loin du double album.
1: Je me souviens l'avoir acheté. Oh, ouais, non. Et donc, sorti le 29
0: septembre
1: 98. Voilà, on est le 27, donc on est pas mal. Je veux dire, pour une fois, non, comme très souvent, on est dans les clous.
0: Oui, oui, évidemment, voyons, c'est travaillé cette émission. Ouais.
1: Exactement.
0: Alors. Allez, on va enchaîner tout de suite, on va commencer avec du gros son, évidemment.
1: Oui. Alors, justement, on va démarrer avec The Low End Theory. Le morceau, c'est Jazz, We've Got Jazz. Morceau important parce que c'est le deuxième album de Low End Theory. Et on est, ce groupe-là, en fait, c'est le groupe qui va un peu révolutionner le game. Alors, on va le dire, on le dit peut-être des fois trop souvent avec certains groupes, mais c'est vrai que c'est eux qui vont... pratiquement les premiers, voire les premiers, intégrer plus de jazz, des boucles de jazz, et donc We've Got Jazz est à propos, bebop, alors je sais plus, il parlait aussi de hard bebop, mais en tout cas voilà des cuivres, des petits montages comme ça qui nous font dire que de temps en temps on n'est pas sur un album de jazz évidemment, mais il y a une transition comme ça qui pourrait se faire avec, allez je vais prendre au hasard un album de Coltrane et donc ce morceau là Charlie qui fait à chaque fois à la prog est au taquet et je trouve que pour démarrer cet hommage et puis cet anniversaire de cet album là c'est juste parfait.
0: C'est parti tout de suite. ATCQ Jazz.

0: a.k.a. Spanky sur ce morceau For Moms.
1: Ouais.
0: Voilà, un petit je sais jamais comment appeler ça.
1: Un petit instru,
0: un petit voilà. Skit, un petit outro, hein, voilà, ouais. De 2 minutes et des brouettes, que moi, à une époque, je devenais complètement gogol et je me le passais 10 fois, 15 fois en boucle. c'est un morceau que j'aurais aimé qui dure beaucoup plus longtemps. Donc, Chalmers Edwards, c'est la guitare, hein,
1: ouais.
0: c'est un spécialiste qui est décédé il y a quelques années maintenant. Le morceau, c'est For Moms, l'album, c'est The Love Movement. À la production, on a Jay Dilla et est-ce qu'on n'est pas bien du coup en ce samedi matin ensoleillé?
1: The Love Movement, voilà. Yes. Et juste avant, c'était le morceau Common Ground, pareil, de The Love Movement, produit par The Uma. The Uma.
0: Ouais.
1: Donc The Uma, on va expliquer un petit peu qui c'est. Hein. Donc c'est 3 producteurs, voilà, qui ont fait team-up, une sorte d'Avenger, quoi, tu vois.
0: T'as Q-Tip, comme ils en font de temps en temps.
1: Ouais. Ali Shahid Muhammad, donc les deux de Tribe Called Quest, plus Jay Dilla. Jay Dilla, voilà, notamment du groupe Slum Village. Et alors, un petit mot quand même sur l'album The Love Movement, leur 5e album. Comme tu commençais à le dire tout à l'heure, juste avant, ils avaient annoncé qu'ils allaient arrêter, malheureusement, qu'ils se séparaient.
0: Horreur, malheur.
1: Voilà, un mois après, sort cet album. Et là, tu te dis, mais pourquoi? Non. Voilà. Donc, c'est le dernier album avec Five Dog aussi.
0: Oui, c'est vrai.
1: Voilà,
0: ouais,
1: parce
0: ouais.
1: Que,
0: qui avait contracté, pas contracté, mais qui avait, je sais plus quelle maladie, là. Et il avait failli quitter le groupe.
1: Ouais.
0: Parce que voilà, il est juste avant, qu'il pouvait pas.
1: Juste avant le premier album.
0: Ouais.
1: Juste avant le deuxième. Juste avant de Low End Theory.
0: Ouais. Et en fait, les mecs l'ont fait, il n'y a pas moyen, quoi, tu vois. On va s'arranger, quoi.
1: Tu bouges
0: et
1: pas.
0: Voilà, et bon, il a fini par en mourir, mais ils auront eu quelques collabs. C'est un groupe, si vous ne connaissez pas, c'est un groupe super important dans le mouvement qu'on aime. Sur le East Coast, je suis un gros fan de De La Soul, des Jungle Brothers, tout ça. Il fait partie de ces groupes comme ça qui ont écrit les lettres du hip-hop et du rap en général, qui ont fait avancer un petit peu ce mouvement et ce son. Chaque album, on reconnaît leurs pattes évidemment, mais ils ne se sont jamais arrêtés de cogiter, de faire avancer le son. Et c'est pour ça qu'on les kiffe,
1: voilà.
0: Entre autres.
1: Allez, vous êtes bien sûr alternante dans l'émission Bitume. On continue cette émission spéciale anniversaire avec 2 albums de A Tribe Called Quest. Et on continue avec, on revient sur le premier, sur The Low End Theory, avec le morceau Begging Out, qui était un des singles d'ailleurs de l'album. Qu'est-ce que j'ai dessus? Allez, un petit sample de Lonnie Smith. Le morceau, c'est Spinning Wheel. Regarde. Grand sourire quand j'ai dit Lonnie Smith.
0: Parce que Lonnie Smith, il est très très très souvent repris,
1: ouais.
0: Souvent samplé.
1: Sur
0: samplé. Et allez écouter la disco de Lonnie Smith, parce que avec ce petit ciel bleu là, vous vous mettez derrière une fenêtre là au chaud, là comme ça, vous allez avoir l'impression d'avoir du 20-25 degrés.
1: Voilà.
0: Et écoutez Lonnie Smith, voilà. Vous allez être bien.
1: Voilà, vous repartirez en 1970 par ce morceau. Allez, mais par contre, tout de suite, c'est Bugging Out.

0: So what the scenario? Ouais, oui, j'aurais aimé faire partie de ce groupe, c'est vrai. The Scenario, sur l'album de Low End Theory, avec en featuring un petit groupe qui déboulait à l'époque, qui s'appelle The Leaders of the New School, composé de Charlie Brown, ça aurait pu être moi, Dean Cody, ça aurait pas pu être moi, ou Busta Rhymes aussi, voilà, petit jeune qui débutait, hein, voilà, et puis voilà, un titre qui a contribué à une exposition un peu plus mainstream de l'album
1: Et du groupe,
0: par la même occasion. Voilà, à noter un petit sample de Brother Jack McDuff, Old Ghetto, voilà.
1: Yes, et juste avant, sur The Love Movement, Find a Way, ouais. Donc bah, voilà, ouais. Moi, on va arrêter de dire oh, quel morceau excellent, ouais. Mais ceci dit, il est pas moins excellent. Le sample, Technova, groupe japonais, Towa Tei, featuring Bebel Gilberto, ouais. Donc c'est les petites voix You Cut My Heart. Alors c'est du coup, moi je le dis en anglais, mais c'est pas du tout de l'anglais, hein. Sorti en 95. Et aussi, j'allais dire aussi et surtout, mais au niveau sampling, Tom Brown avec le morceau, mais qui est génial. Mettez-vous-le à la fin de l'émission, hein, d'accord, hein. Mais vraiment, cogitez pas, vous montez le son de votre chaîne, vous mettez Funkin' for Jamaica de Tom Brown, et ça va vous lancer la matinée. C'est un morceau magique. Voilà,
0: très bien. Vous êtes bien sur Alternante dans l'émission Bitume qui continue avec l'anniversaire de The Low End Theory and The Love Movement. Love Movement, hein, qui, comme son nom l'indique, d'ailleurs, c'est un petit peu un album concept, hein, qui parle un petit peu de l'amour dans le sens général, quoi. Un petit peu de tout l'amour du hip-hop, ouais. L'amour des potes, l'amour de la vie.
1: Ouais. Et puis, bah, justement, les déchirures, les trucs, les machins, ouais. On revient, on se sépare. Alors, il y a plein de choses à dire sur ce groupe, évidemment, mais comment les paroles sont pas légères.
0: Pas toujours.
1: Moi, je parle de De La Soul et tout ça, où on est sur des trucs beaucoup plus légers que évidemment du NWA à l'ouest ou du Public Enemy où on revendique, mais on n'est pas toujours. Ouais. Des fois, c'est juste, je pense à Lost My Wallet in El Segundo, tu vois, où là, on est juste sur, j'ai oublié mon truc en voyage et tout. Bon, mais il y a de la profondeur dans tout ça, et c'est pour ça que c'est un groupe aussi, c'est pour ça qu'on l'aime et que c'est un groupe hyper intéressant.
0: Voilà, et on continue avec un morceau de The Love Movement.
1: Bah ouais, Busta's Lament, ce morceau, c'est tout au Tribe Called Quest. Vraiment, il n'y a pas vraiment de sens. Hein. C'est juste Busta qui est là. Putain, c'est bordel de bordel. Alors, je me souviens, je crois qu'il y avait un petit clip qui était tout à fait sympa. Il faudra aller regarder. Tellement de choses. Busta's Lament. Allez, c'est parti sur The Love Movement.

0: c'est le remix.
1: C'est le remix. Oh my god.
0: Voilà. Mais oui, et quand tu dis oh my god. Et voilà, et quand tu dis oh my god et que tu as parlé de Busta Rhymes avant, du coup tu t'attends pas du tout ça. Là, c'est beaucoup plus smooth en fait.
2: Ouais.
0: Et c'est dans l'esprit de cet album là.
2: Je trouve. Dans The Love Movement, il y a vraiment tout au long de l'album une vibe en plus avec les prods
0: de Dilla.
2: Avec les basses bien rondes, voilà.
0: Jazzy.
2: Ah bah totalement
0: à mort,
2: jazzy.
0: À mort.
2: À fond. Voilà, c'était Oh My God. Voilà, et juste avant, on a passé quoi? Tac tac tac.
0: C'était Butter.
2: Le solo de Five Dog sur l'album The Law and Theory.
0: Et voilà.
2: Donc sur lequel il aurait peut-être même pas dû être parce que donc comme tu l'as dit tout à l'heure, comme il a été diagnostiqué du diabète.
0: Ouais, c'est
2: voilà.
0: Ça.
2: Il a dit non mais j'arrête et ta Q-tip l'a rattrapé. Tu restes ici, hop, tu continues, t'écris, arrête.
0: Et c'est vrai que je crois que t'as parlé de flow, hein, mais comment voilà. Moi je disais la partie jazzy, l'importance du groupe, l'importance du groupe aussi, c'est parce que t'as deux mecs qui ont un flow de
2: incroyable.
0: Malade.
2: Ouais.
0: Et il y a certains morceaux comme ça qui sont pas, j'allais dire des morceaux de bravoure, mais putain, il t'enchaîne 30 secondes, 40 secondes, des fois une minute comme ça de flow et ça passe.
2: Ouais,
0: et
2: ouais.
0: Après, ils enchaînent tous les deux. C'est juste parfait quoi.
2: Ça passe de l'un à l'autre, c'est smooth, c'est. En fait, ils rappent comme s'ils parlaient dans la vie de tous les jours, mais ça rappe et c'est vraiment quelque chose de très très naturel.
0: Parce que souvent c'est du storytelling en plus.
2: Ouais.
0: C'est écrit vraiment pour s'enchaîner. Ouais. Electric Relaxation, je sais plus sur quel album c'est. C'est vraiment ça, vraiment ça. C'est-à-dire que le mec il t'explique une de ses balades, il est en train de se dire putain, je pense qu'au cul en ce moment, mais il faut que j'avance et tout. Voilà. Mais désolé,
2: si vous êtes
0: The Sex was on my mind all the day. Electric Relaxation. Voilà. Écoutez,
2: il me semble que c'est sur Midnight Marauder.
0: Ouais.
2: 93.
0: Oh là là, quel morceau. Encore.
2: Voilà. Vous êtes bien sur Alternante dans l'émission Bitume, une émission spéciale consacrée à l'anniversaire de. Si vous êtes
0: The Sex was on my mind all the day. Electric Relaxation. Voilà. Écoutez,
2: il me semble que c'est sur Midnight Marauder.
0: Ouais.
2: 93. Oh là là, quel...

Cannonball Adderley qui a été multi-samplé. Voilà, pareil, allez faire un petit tour dans sa discographie. Vous allez réentendre des morceaux voilà, que vous avez certainement déjà entendus quelque part. Et nous, on enchaîne tout de suite. Stepping it up!

0: Voilà.
1: Do you like it?
0: Like that.
1: Voilà, c'était The Love Movement, un des morceaux phares de cet album, ouais. qui est un album super abouti, qu'on n'attendait pas à l'époque quand il est arrivé. Il n'y avait pas les réseaux sociaux, les trucs, les machins, donc il est arrivé un peu comme ça.
2: Ouais.
1: Bon, évidemment, quand on connaissait un peu de monde et puis tout ça, on sentait ça bruissait.
2: Ouais,
1: mais quand il est arrivé, et puis quand, surtout on a vu la qualité de l'album, on était là, ouais. Forever.
2: Voilà. Ouais, quand tu lâches un dernier album comme ça, bon, voilà.
1: Ouais. Bon, après, bon, c'était pas la fin de l'histoire, hein, parce qu'ils ont, continué
2: produire, à sortir des albums en solo,
1: tu vois, des trucs sympas.
2: Et Fife aussi, d'ailleurs.
1: Ouais,
2: donc, allez écouter des albums, c'est.
1: Yes.
2: Pareil, hein, l'esprit est là, évidemment. Q-Tip part un petit peu plus dans son délire, Fife un peu plus dans le sien, mais il y a toujours cette,
1: cette patte
2: Tribe Called Quest, évidemment.
1: Yes.
2: Allez, un petit mot sur l'artwork, parce que j'ai retrouvé le nom du mec qui a fait donc le design des deux premiers albums, enfin de la cover
1: les
2: des deux premiers albums.
1: Les pochettes sont canon.
2: Et le design de la dernière.
1: Ouais.
2: Donc, il a fait les deux premiers et la dernière. Mm. Et donc, il a donc fait The Love and Theory avec donc la femme là qui est peinte
1: en rouge, vert, parfait,
2: voilà, superbe. Et The Love Movement, c'est un peu plus minimaliste. Et
1: oui,
2: j'ai lu que tout en bas de la pochette, vous verrez
1: toutes les icônes là.
2: Voilà, toutes les icônes représentent des positions sexuelles du Kama Sutra. Voilà.
1: Ah, je déconnais pas tout à l'heure.
2: Tu vois, hein, il y a toujours un fil. On est là, on n'est pas loin. Tac. Voilà, on revient. Bref, vous êtes bien sur Alternante dans l'émission Bitume qui se termine malheureusement. Une émission spéciale consacrée à A Tribe Called Quest et à l'anniversaire de leurs deux albums The Love Movement et The Low End Theory. Et si jamais vous avez raté cette émission, vous pouvez la retrouver en podcast sur le site de la radio alternantefm.net ou sur l'insta de l'émission, on mettra le petit lien, l'insta de l'émission Bitume, BEATUME-HIP-HOP. Voilà.
1: Et puis assez rapidement quand même, en préparant cette émission, on a une pensée pour Philippe, mon frère, qui est parti il y a deux semaines et dont c'était le groupe favori, entre autres. Évidemment, il était un gros fan de Prince. On avait prévu de se faire une émission spéciale Prince et on ne pourra pas la faire avec lui. Je pense que c'est une grosse pensée pour Bénédicte, pour Matteo Elliott, pour Baya, pour Emilio et pour sa maman, ma maman. Philippe, on t'aime.
2: Voilà, Philippe qui était évidemment avec nous. C'est un peu le troisième larron de l'équipe.
1: Clairement.
2: Très, très clairement.
1: C'est
2: toujours très présent, même s'il n'a pas souvent été dans les studios.
1: Non, mais
2: il
1: ouais.
2: était toujours là à distance.
1: Il y a une émission comme ça où on entend son brin de voix qui, normalement, est beaucoup plus fort, mais il était très intimidé par le micro. On essaiera de la retrouver.
2: Ouais, c'est ça. Et puis voilà. Puis on va passer un dernier morceau. On va se quitter avec de l'amour. De l'amour, parce que il en faut dans cette vie. Hein,
1: c'est tout ce qui nous restera à la fin.
2: Voilà, il nous en faut beaucoup. The Love, le morceau était... Alors, l'instru était à l'origine prévu pour Notorious B.I.G. En 1997, Q-Tip l'envoie à Biggie. Biggie la kiffe, mais l'album qui est... alors, c'était quoi l'album? Tac, je vous le fais en deux secondes.
1: C'est pas Ready to Die? Ah non, bah non.
2: Non, c'était l'autre, juste après, Life After Death, parce qu'il en a fait que deux, en fait.
1: Ouais, du coup.
2: Voilà. Life After Death, et en fait, il était quasiment fini, et finalement, malheureusement, Biggie est parti avant. Il est parti le 9 mars 1997. Voilà, allez, un petit peu d'amour, et puis profitez bien, kiffez bien, prenez soin les uns des autres, prenez soin de ceux que vous aimez, et donnez-leur beaucoup d'amour.
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0: Zaz chante, il est 5 heures, Paris s'éveille. Elle est d'accord avec Jacques Dutronc.
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L'affaire Louise Trio, Chic Planet, une chanson qui n'a pas de lien avec celle de Dominique A. Il ne faut pas souhaiter la mort des gens. Et pourtant, on l'écoute maintenant. Qui écrit ce texte ?

Vers les îles, par Johnny Montreuil, Rosemary, Stanley et Fixie. Une chanson qui nous ressemble. Sur Alternante FM, 98.1 à Saint-Lumine-de-Coutet et 91 à Prinquiau. Et voici maintenant les Tchèques par Dick Hanegarn.

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1: Être maman, par Thérèse, à qui nous conseillons l'écoute d'Harmonie du soir à Châteauguay de Beaudommage.

C'est toujours le programme, une chanson qui nous ressemble sur Alternante FM. 98.1 à Rezé et 91 à Saint-Joachin. Bilbao, Kung Fu a chanté « J'ai brûlé la voiture de mes parents ». Et Yvan Dautin s'en va avec les mains dans les poches sous les yeux.

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C'était toutes tes idoles, celles de Pierre Lapointe, avant d'entendre un coq coquet, celui de Johanna Lévy.

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C'est toujours une chanson qui nous ressemble sur Alternante FM 98.1 à Nantes et 91 à Saint-André-des-Eaux. Avec Le Roi de la Route par les VRP. Avant la manif par Agnès Bell.

Sonia de Castelli a chanté Onesta Tefa. Vous avez certainement reconnu Une belle histoire de Michel Fugain, dont voici maintenant la version salsa par Yuri Buenaventura.

0: Au revoir, messieurs. Viens, Bobby, allons retrouver la chance sur le chemin du succès.
1: Au revoir.
2: C'était Ça porte malheur par Whipper Circus avec le guitariste Birelli Lagraine. Avant La vie s'envole par Jeanne Moreau.
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1: Les fabuleux Troubadour chantent « Il y a des garçons ». Je ne sais pas s'il y a un rapport avec le morceau de Sugar on Tiger, les Vampas au rabais.

Après Manu Chao, le tube des Vampas, voici la dernière chanson pour aujourd'hui. Avec un conseil de Mickey 3D, respire.

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Un programme proposé par Yves Averti et Mireille Le Bleua. Bonne nuit et à la semaine prochaine.

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3: Je vous reproche simplement de vous être fait élire sur une liste de gauche et de ne soutenir à l'Assemblée que des projets d'inspiration patronale.
4: Il y a des patrons de gauche, je tiens à vous l'apprendre.
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